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7: Le 31 août 1974, à 0h, la loi anti-radio offshore promulguée par le gouvernement néerlandais entrait en vigueur. On assista à une seconde extinction des radios offshore. Certes, seulement 4 navires étaient concernés. C'est bien moins que l'hécatombe provoquée par le Marine Broadcasting Offense Act britannique du mois d'août 1967. Mais pour la seconde fois, la dynamique des radios offshore est stoppée net. Et même si pour la seconde fois Radio Caroline entre en résistance, on peut craindre que l'hostilité concrète des gouvernements d'Europe du Nord n'éteigne les velléités de se lancer dans l'aventure de la radio maritime. Que vont faire les équipes et les bailleurs de fonds de Radio Veronica et surtout de Radio North Sea International ? Les autorités néerlandaises surveillent particulièrement le Mebo 2 car des rumeurs circulent sur son possible ancrage près des côtes italiennes pour redémarrer des émissions de radio. Au Proche-Orient, Abinathan s'imagine apôtre de la paix entre Israël et les pays arabes et il espère que son navire et sa radio ouvriront une nouvelle ère d'entente. Il tente de naviguer dans le canal de Suez avec le MV Peace. Malheureusement, pour toute réponse, il n'obtient qu'indifférence et hostilité.
8: Maybe we can help to heal some of the wounds. 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And we on these microphones will try to help to find a way out of this dilemma.
7: En août 1975, Radio Caroline débute la diffusion d'un programme enregistré à Berlin dans les studios de l'American Force Network. Cela relevait d'un arrangement entre Dennis King, un publicitaire, et Jack O'Brien, un des responsables de l'American Force Network. Pour Radio Caroline, c'est encore un moyen de contourner la loi. Si elle ne parvient à exister légalement, au moins elle existe médiatiquement en utilisant les studios de l'AFM. Nous l'avons dit, depuis l'entrée en vigueur de la loi néerlandaise, les ravitaillements et autres transferts de personnel depuis ou vers le Miamigo sont plus compliqués. Et les ports de plusieurs pays, Hollande, Belgique, France, servent de point de départ ou d'arrivée. Le ministère britannique de l'Intérieur, qui avait un peu relâché sa surveillance, est à nouveau sur le qui-vive depuis que le navire radio s'est rapproché des côtes britanniques. Mi-septembre, voilà plus de 8 semaines que certains DJ sont à bord du Miamigo et leur retour à terre s'avère compliqué. Avec les risques que cela comporte, il est tout de même décidé d'envoyer un canot partant de Brightlingsea pour faire la liaison. Alors que le canot fait route vers le Miamigo, un bateau de pêche jette l'ancre près du navire radio. C'était chose courante. Plaisanciers ou bateaux de pêche qui passaient près d'un bateau radio envoyaient souvent des messages de sympathie. C'est précisément ce qui se passa. Depuis le pont du bateau de pêche, des hommes firent des signes en direction du Miamigo. Lorsque le canot arriva et que certains occupants du navire radio embarquèrent à son bord, quelques photos furent prises depuis le bateau de pêche et les DJ prirent la pose. Personne ne se méfia et on pensa qu'il s'agissait tout simplement de fans venus rendre visite au navire radio. Mais lorsque la navette entra dans les eaux territoriales britanniques, elle fut prise en chasse par une vedette de la police. Les DJ réalisèrent alors trop tard que le bateau de pêche avait été un leurre et qu'il n'avait pas été pris en photo par des fans, mais par des agents du ministère de l'Intérieur britannique. À leur arrivée à terre, tous les occupants de la petite embarcation furent arrêtés et convoqués devant le tribunal de Southend pour infraction au Marine Broadcasting Offence Act. Le 6 octobre 1975, c'est le Maria Lovica, un petit bateau de pêche qui est arraisonné par la police néerlandaise à son arrivée dans le port de Stellendam. Une fouille révèle que le bateau transporte du matériel et des documents sonores provenant du Miamigo. Les deux propriétaires du chalutier sont à leur tour arrêtés.
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7: Le 8 novembre, secoué depuis près d'une journée par des vents de force 6 à 7, le câble d'ancrage du Miamigo cède sous la pression. Le bateau commença à dériver. Pendant près de 2 heures, l'équipage tenta sans succès d'installer une ancre de secours. À 18h20, Simon Barrett, qui était à l'antenne, lança un message demandant aux auditeurs de prévenir la direction de la station. Il se voulait aussi rassurant pour les proches à l'écoute.
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9: 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This is Radio Caroline on 259.
7: Un peu après 19h, le Miamigo s'échoua au sud de Long Sound Head. Mais l'équipage crut qu'ils étaient au nord, car la nuit était tombée et ils n'avaient aucune visibilité. Les moteurs furent redémarrés et le capitaine mit le cap à l'opposé en pensant s'éloigner du banc de sable. Mais en réalité, il le longeait. Il lui fallut une demi-heure pour réaliser son erreur. Contactés, les gardes-côtes localisèrent l'emplacement du Miamigo et le capitaine tenta de lui faire prendre la bonne direction. Mais la mer était trop agitée. L'équipage essaya alors de fixer l'ancre de secours, mais sans y parvenir. Pendant ce temps, les émissions se poursuivaient avec des messages réguliers visant à rassurer les auditeurs et les proches.
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11: What do we say now?
12: What can you say?
11: Where's the music here? Where's the going off of your music? 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Let's see.
7: Comme on peut l'entendre, les DJ n'ont pas l'air plus impressionnés que cela par la situation dans laquelle ils se trouvent. Encore une fois, on a ici l'illustration d'un des aspects du phénomène des radios offshore. Être DJ sur un bateau émetteur, c'est un mode de vie très particulier, une expérience totalement unique. Il est clair que celles et ceux qui ont pu vivre cette expérience sont des individus à part dans le microcosme des médias. Tôt le matin du 9 novembre, l'ancre de secours put être fixée, puis une seconde ancre dans l'après-midi. Mais le Miamigo était immobilisé près de la bouée numéro 3 de South Edinburgh, au beau milieu d'une voie de navigation très empruntée. Il constituait un véritable danger. Le 10 novembre, le bureau espagnol de Radio Miamigo et de Radio Caroline demanda que l'on arrête les émissions jusqu'à ce que le navire radio soit ramené à son lieu de mouillage près de Nogdi. Depuis l'Espagne, on envoya également un navire ravitailleur porteur d'une nouvelle ancre et d'une nouvelle chaîne d'ancrage. Au passage, la station s'offre une belle publicité car certaines chaînes de télévision et de radio parlent de l'avarie du Miamigo.
13: 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A tug from Felixstowe is still standing by, and for its owners, there have been added complications in the rescue exercise. 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
7: Le 13 novembre, le bateau émetteur était rejoint par le ravitailleur. Une fois que la nouvelle ancre et des vivres furent chargés à bord, le ravitailleur tenta de remorquer le navire radio, mais il ne put le déplacer que de 800 mètres, et la manœuvre causa d'importants dégâts à la rambarde de pont. Un peu avant 11h du matin, sur la fréquence 259 mètres, Simon Barrett annonce le retour des 2 stations sur les ondes.
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7: Dans l'après-midi, un remorqueur et un petit bateau de pêche jetèrent l'ancre près du Mi Amigo. L'un des membres d'équipage du Soria, le remorqueur, affirma que les 2 navires étaient présents pour s'assurer que le Miamigo ne courait aucun risque. Mais à l'intérieur du navire radio, on commença à trouver cette présence un peu étrange. La suspicion se vit confirmée en début de soirée lorsque l'équipage put intercepter une conversation entre un occupant du bateau de pêche, se présentant comme un fonctionnaire du ministère de l'Intérieur, et la station radio des gardes-côtes de Northumberland, demandant à cette dernière de ne plus répondre au moindre appel du Miamigo. Les 2 navires ne bougèrent pas de leur ancrage, alors que la nuit tombait. Dans le studio du bateau émetteur, on décida de ne pas fermer l'antenne à 2 heures du matin comme d'habitude, craignant la préparation d'une opération d'arraisonnement. C'est le lendemain, 14 novembre, vers 15 heures, que le navire radio fut abordé par une vedette de la police, avec à son bord des membres du ministère de l'Intérieur, exigeant de monter à bord du bateau radio et informant le capitaine que le Miamigo était dans les eaux territoriales britanniques. Le capitaine contesta l'accusation, mais fut tout de même contraint de laisser les fonctionnaires de la police et du ministère monter à bord. L'ingénieur du son de la station eut alors le réflexe de stopper la diffusion d'un programme enregistré de Radio Miamigo et d'ouvrir un micro dans le studio afin de faire vivre en direct aux auditeurs ce qui allait se passer. Il s'agit d'un document exceptionnel.
16: Is the equipment on board?
17: No, everything is off.
16: Right.
17: It's just,
16: it is all off.
17: Yeah, yeah, you can see that.
16: Right.
17: Look at the music. What is wrong?
16: We switch that off, please.
17: No, why? Listen, there's nothing wrong, but
16: switch it off.
17: It is off, mate. You can see that there's nothing playing here. Here, the tape recorders.
7: Il est 15h01 et le micro a été coupé par l'un des policiers

0: phoned IRN to say they'd heard an argument going on during the afternoon show. Then they'd heard what sounded like a scuffle before the transmissions ended. It's understood the ship has not been taken into custody. Derek Grant, IRN.
1: Le 15 novembre, Caroline figure toujours en bonne place dans les informations, puisque les quatre hommes parmi lesquels le DJ Andy Archer sont inculpés d'infraction au Marine Broadcasting Offense Act.
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1: Les juges de Southend ont également pris une ordonnance autorisant la saisie du Mi-Amigo si le navire pénétrait encore dans les eaux territoriales britanniques. Il est clair que l'attitude du gouvernement anglais a beaucoup changé. Après le 15 août 67, le ministère de l'Intérieur britannique avait certes surveillé les deux navires de la radio résistante, mais étant persuadé que les forces de la station allaient s'amenuiser rapidement, aucune action n'avait été réellement tentée. Même les allers-retours du personnel entre la Terre et les deux navires qui étaient connus avaient été ignorés. Mais nous sommes en 1975, 8 ans après la loi anti-radio offshore, et Caroline est revenue près des côtes britanniques. La station a retrouvé un certain public et une culture des radios offshore est née. À Londres, au ministère de l'Intérieur, on imagine que d'autres bateaux pourraient à nouveau s'établir à bonne distance des côtes et faire renaître le phénomène. Le Mi-Amigo resta encore dans le canal d'Édimbourg jusqu'au 23 novembre, puis revient mouillé à Knockdy, à 27 km de Margate. Les transmissions reprirent le 26 novembre.
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La popularité des deux programmes Miamigo et Caroline peut se constater dans la presse anglaise, comme par exemple dans ce courrier d'un lecteur adressé au Daily Mail. The Daily Mail, lundi 15 décembre 1975. Je me sens obligé de protester contre la récente intervention et la fermeture forcée de Radio Caroline. Cela signifie que les auditeurs de rock sérieux devront se contenter des Bay City Rollers plutôt que d'un bon groupe comme Yes ou Pink Floyd. L'arme ultime des consommateurs pour aller ailleurs leur est refusée. Alors, encore une fois, c'est Tony Blackburn ou rien du tout. P. Thomas, Liz Van, Cardiff. La presse française n'ignore pas non plus le succès de Caroline, car la station est aussi écoutée dans le Nord ou en Normandie, où on peut la capter. Le Monde, 22 décembre 1975. Les malheurs d'un pirate, revoici Caroline, par Martin Evan. On ne l'entendait plus sur les bords de la Manche, ni en Angleterre, ni aux Pays-Bas, ni en Belgique, ni dans la France du Norrois, de Dunkerque au pays de Caux. La fréquence 259 mètres demeurait muette. Une dépêche d'agence annonçait « Le dernier navire émetteur pirate, le Miamigo, a été arraisonné dans les eaux territoriales britanniques. Le Monde, du 1er décembre. » C'était triste. Toute une époque disparaissait. Et pour une histoire d'amarre rompue, Radio Caroline s'était tuée. Aujourd'hui, après maintes péripéties, le poste a repris ses émissions, au plaisir de ses auditeurs. Ce retour est accueilli dans une école du Pas-de-Calais par un joyeux « Vive Caroline !». Car le programme est apprécié par les jeunes, style « Music Machine », sans blablabla et sans politique. Quel bonheur! Exactement ce qu'ont envie d'entendre les enfants et aussi leurs pères, qui parlent d'un bel exemple de liberté d'expression. Bien que les présentations soient essentiellement en anglais et en néerlandais, les programmes musicaux ont une énorme audience. Cet auditeur fidèle habite près de Saint-Valery-en-Caux, Seine-Maritime. Il a suivi, presque heure par heure, les péripéties de l'abordage, puis de la

0: libération de l'émetteur. L'auditeur Honormand racontera minute par minute aux journalistes du Monde les événements du mois de novembre, de l'échouage du bateau au redémarrage des émissions, en passant par l'épisode du micro coupé par les policiers. Même si la qualité de réception est moins bonne depuis la reprise des émissions, car le cristal de l'émetteur le plus puissant a été saisi, il n'empêche, cet auditeur comme d'autres reste fidèle au programme de Caroline et Miami Go.
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0: En mars et avril 1976, des essais de transmission furent effectués sur les fréquences 192 et 197 mètres en vue de reprendre la diffusion de Caroline 24 heures sur 24. Le 15 mai, la station diffuse en continu. Comme Radio Miami Go n'émet que de 6h à 19h, Caroline reprend sa fréquence. Ainsi, de 19h à 6h du matin, la station historique diffuse sur deux fréquences, 192 mètres et 253 mètres. Mais les autorités belges, britanniques et néerlandaises étaient bien décidées à compliquer l'existence des deux stations de radio. Ainsi, en mai, la justice néerlandaise passa à l'offensive et Radio Miami Go fut mise sur écoute afin d'identifier les annonces publicitaires. Les annonceurs étaient d'abord prévenus qu'ils contrevenaient à la loi. Et s'ils persistaient, ils étaient condamnés. Le problème est que la publicité sur Radio Miami Go et Caroline amenait de réelles retombées commerciales. Il fallut les premières condamnations en Hollande pour qu'un grand nombre d'annonceurs rompent leur lien avec les deux programmes radio. Au Moyen-Orient, Voice of Peace réussit à se maintenir en ondes. Et au début de l'été 1976, la programmation musicale évolue pour se tourner résolument vers des titres plus populaires, se traduisant par une augmentation significative de l'audience. Voice of Peace va aussi diffuser le célèbre programme de Casey Kasem, American Top 40, présent sur des centaines de radios aux États-Unis. Ce programme va permettre à la Voix de la Paix de toucher un nouveau public et en particulier les touristes anglophones en visite dans la région.
3: I'm Casey Kasem, this is American Top 40, and coming up next are the three biggest hits of the year. Silly Love Songs, Disco Lady, and Don't Go Breaking My Heart. But not necessarily in that order.

station va enregistrer une spectaculaire augmentation de ses contrats publicitaires provenant toutefois exclusivement d'Israël, émanant à la fois de sociétés régionales que d'entreprises internationales présentes dans le pays. À cause de cet afflux publicitaire, la radio devra renoncer à déplacer son navire vers le port de Beyrouth pour une manifestation pour la paix. Elle ne pouvait s'éloigner de sa zone de diffusion pour ne pas nuire à ses accords commerciaux avec les annonceurs. L'abandon de ce voyage vers le Liban ne manqua pas de susciter des commentaires de déception. La première mission de la radio, militer pour la paix dans la région, étant visiblement devenue secondaire, subordonnée aux impératifs commerciaux. Peut-être embarrassé par cette situation, Abinathan déclara que les bénéfices maintenant engrangés par Voice of Peace seraient reversés à des organisations militantes ou humanitaires. La société Broadcast Placement Service fut créée à Londres pour décrocher des contrats publicitaires internationaux. À la fin de l'année 1976, The Voice of Peace était plus écouté que Kol Israël. Ceci poussa la radio publique à lancer son propre programme musical. Il fut à cette époque envisagé de lancer une chaîne de télévision depuis le MV Peace, mais la peur d'une réaction du gouvernement israélien qui pourrait aussi toucher la radio tempéra les ardeurs. Aucun programme télé ne fut lancé.

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